0: puis nous prendre en tenaille en une seule bataille.
1: Menteur!
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